0: des valeurs pour obtenir un rendement net.
1: Ce qui veut dire ?
0: Un jour je baise la graisse, un jour je baise la stagiaire.
1: Ah, très bien. Et alors, qu'est-ce qui vous amène ici, François ?
0: Mon avocat.
1: Pourquoi ?
0: Disons que, comme beaucoup de personnes, le 11 septembre a changé ma vie.
1: Ah, vous avez perdu un proche ?
0: Ma troisième femme, Stacy. En tout cas, je suis motivé, abstinent depuis... Et quelle heure, là ?
2: 17. 14h17.
3: Ah ben, oula, oui.
4: Moi, j'ai 18.
0: Ça fait 2 heures.
5: What?

0: Je fais du thé, t'en veux?
1: Je veux bien, ouais.
0: Alors?
1: Lily, j'arrive à Rennes, c'est une belle ville. Je crois que je vais rester un peu. Je vais essayer de trouver un petit boulot. Peut-être jouer de la guitare dans un bar, je sais pas. Tu peux pas savoir le bien que ça me fait de plus voir l'autre con. Sa vie minable et sa gueule d'enterrement. Je vais bien, t'en fais pas, je t'aime. Je t'embrasse fort, maman aussi, Loïc.

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0: mère, ça vous flanque un de ces torticolis. Accroche-toi, petit. Sans que c'est bon de prendre un peu l'air. Bonsoir à tous, ravi de vous revoir, très chers amis. D'où tu viens? Comment tu t'appelles?
1: Aladdin.
0: Aladdin. Salut Aladdin, bienvenue dans notre émission. On peut t'appeler Al, si tu veux jouer à Kilt ou Double, voilà déjà le Kilt. Et voilà, mon dieu.
1: Hein? Je me suis sûrement fait plus mal que je pensais.

0: Tapis dans les mousses depuis des heures, je laisse mes mains dans l'humus, mon corps s'affaisse. Couché dans les mousses depuis des jours, je presse ma nuque dans l'humus, mon dos caresse. L'idée de ne plus bouger,
1: l'idée de ne plus bouger,
0: me laisser sédimenter,
1: me laisser sédimenter,
0: épouser la gravité pour enfin me laisser aller,
1: me laisser aller. Il convient d'abord de laisser le corps allongé de son long, se faire une place en surface décidée pour le bon. Il s'agit ensuite d'éviter la fuite à fallu.

accepter d'être dévoré. Le corps étendu sur le sol, je nargue le ciel qui se dérobe derrière les cimes du grand pin parasol. Je crois que les humains ne vont pas au ciel, mais plutôt vers le sol. Sachez que je souhaite rendre à la terre chacune de mes molécules, chacun de mes atomes. Voici mes dernières volontés. Laissez-moi, s'il vous plaît.

0: Vous savez quoi, Madame Bird? On a trouvé un ours. Un vrai ours qui vient du Pérou.
1: Oh, c'est bien, trésor.
0: Vous n'avez pas l'air surprise?
1: Oh, j'ai arrêté d'être surprise quand ils ont inventé le four à micro-ondes. Mais je ne te crois pas pour autant.
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1: Saint-Félix. Bonjour,
0: bonjour
1: à tous. Les enseignants d'éducation physique de Loire-Atlantique alertent sur les difficultés d'accès à l'apprentissage de la natation. Pour eux, le principal problème réside dans les infrastructures et dans les inégalités territoriales, alors que l'apprentissage de la natation constitue un enjeu majeur de prévention des noyades. Ils réclament un plan national de développement du savoir nager. Le trafic des TER perturbé jusqu'à jeudi en Loire-Atlantique et en Vendée à cause de la chaleur. D'après les prévisions de la SNCF, il ne faudra pas compter plus de 2 trains sur 3 sur les axes Nantes-Pornic, Nantes-Saint-Gilles-Croix-de-Vie et Nantes-Cholet aujourd'hui et demain. Le département du Maine-et-Loire a engagé des opérations d'épandage de lait de chaux sur ses routes. Cette intervention vise à limiter les effets des températures élevées sur les chaussées et à garantir la sécurité des usagers. Environ 5% du réseau est concerné. De plus en plus de visiteurs sur les événements culturels de Nantes Métropole. Les habitants plébiscitent la programmation mais montrent aussi leur soutien à la culture dans un contexte difficile. Le musée d'art a accueilli 297 520 visiteurs en 2025. 1,3 million de visiteurs se sont rendus au château des Ducs de Bretagne, dont 385 120 dans ces espaces muséographiques, soit 6% de plus qu'en 2024. Dans votre actualité également, il faudra désormais convaincre le Sénat. Les députés ont adopté en première lecture hier une réforme constitutionnelle qui vise à accorder une autonomie au sein de la République à la Corse. La collectivité pourrait par exemple sous contrôle émettre ses propres textes. Les Neptunes de Nantes finalisent leur effectif pour la prochaine saison. Yuna Ansker, issue du centre de formation, ainsi que Stella Vidalère ont été prolongées. Un temps ensoleillé, un ciel dégagé ce matin sur les Pays de la Loire, toujours en vigilance rouge canicule. Il fera ce matin 37 degrés à Saint-Fulgent, 31 degrés à La Baule et 35 degrés à Molévrier. Bonne journée sur Sun et rendez-vous très vite pour un nouveau point sur l'actualité.

0: Messieurs, je vous ai réunis pour vous communiquer mes décisions. Allez. Ces longues journées d'immobilité forcée m'ont été très profitables. Et j'ai pu méditer calmement sur notre affaire. Voici ma conclusion. Il y a eu explosion. Or, il n'y a pas d'explosion sans explosif. C'est Fantômas qui a fait sauter le journal. Donc Fantômas est bien en rapport avec notre ami, le journaliste.
1: C'est logique.
0: Donc, non mais, suivez-moi bien. Oui. Donc, en le surveillant, nous allons remonter jusqu'à... Fantômas !
2: Enfin, voyons, oh là là !

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1: Bonjour, bonjour à tous. Les enseignants d'éducation physique de Loire-Atlantique alertent sur les difficultés d'accès à l'apprentissage de la natation. Pour eux, le principal problème réside dans les infrastructures et dans les inégalités territoriales, alors que l'apprentissage de la natation constitue un enjeu majeur de prévention des noyades. Ils réclament un plan national de développement du savoir nager. Le trafic des TER perturbé jusqu'à jeudi en Loire-Atlantique et en Vendée à cause de la chaleur. D'après les prévisions de la SNCF, il ne faudra pas compter plus de 2 trains sur 3 sur les axes Nantes-Pornic, Nantes-Saint-Gilles-Croix-de-Vie et Nantes-Cholet aujourd'hui et demain. Le département du Maine-et-Loire a engagé des opérations d'épandage de lait de chaux sur ses routes. Cette intervention vise à limiter les effets des températures élevées sur les chaussées et à garantir la sécurité des usagers. Environ 5% du réseau est concerné. De plus en plus de visiteurs sur les événements culturels de Nantes Métropole. Les habitants plébiscitent la programmation mais montrent aussi leur soutien à la culture dans un contexte difficile. Le musée d'art a accueilli 297 520 visiteurs en 2025. 1,3 million de visiteurs se sont rendus au château des Ducs de Bretagne, dont 385 120 dans ces espaces muséographiques, soit 6% de plus qu'en 2024. Dans votre actualité également, il faudra désormais convaincre le Sénat. Les députés ont adopté en première lecture hier une réforme constitutionnelle qui vise à accorder une autonomie au sein de la République à la Corse. La collectivité pourrait par exemple sous contrôle émettre ses propres textes. Les Neptunes de Nantes finalisent leur effectif pour la prochaine saison. Yuna Onsker, issue du centre de formation, ainsi que Stella Vidaler ont été prolongées. Un temps ensoleillé, un ciel dégagé ce matin sur les Pays de la Loire, toujours en vigilance rouge canicule. Il fera ce matin 37 degrés à Saint-Fulgent, 31 degrés à La Baule et 35 degrés à Molévrier. Bonne journée sur Sun et rendez-vous très vite pour un nouveau point sur l'actualité.

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1: Ah, la bonne heure. 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
0: Oh non.
1: Bah moi je vais en prendre.

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1: Bonjour à tous. Les enseignants d'éducation physique de Loire-Atlantique alertent sur les difficultés d'accès à l'apprentissage de la natation. Pour eux, le principal problème réside dans les infrastructures et dans les inégalités territoriales, alors que l'apprentissage de la natation constitue un enjeu majeur de prévention des noyades. Ils réclament un plan national de développement du savoir nager. Le trafic des TER perturbé jusqu'à jeudi en Loire-Atlantique et en Vendée à cause de la chaleur. D'après les prévisions de la SNCF, il ne faudra pas compter plus de 2 trains sur 3 sur les axes Nantes-Pornic, Nantes-Saint-Gilles-Croix-de-Vie et Nantes-Cholet aujourd'hui et demain. Le département du Maine-et-Loire a engagé des opérations d'épandage de lait de chaux sur ses routes. Cette intervention vise à limiter les effets des températures élevées sur les chaussées et à garantir la sécurité des usagers. Environ 5% du réseau est concerné. De plus en plus de visiteurs sur les événements culturels de Nantes Métropole. Les habitants plébiscitent la programmation mais montrent aussi leur soutien à la culture dans un contexte difficile. Le musée d'art a accueilli 297 520 visiteurs en 2025, 1,3 million de visiteurs se sont rendus au château des Ducs de Bretagne, dont 385 120 dans ces espaces muséographiques, soit 6% de plus qu'en 2024. Dans votre actualité également, il faudra désormais convaincre le Sénat. Les députés ont adopté en première lecture hier une réforme constitutionnelle qui vise à accorder une autonomie au sein de la République à la Corse. La collectivité pourrait par exemple sous contrôle émettre ses propres textes. Les Neptunes de Nantes finalisent leur effectif pour la prochaine saison. Yuna Ansker, issue du centre de formation, ainsi que Stella Vidaler ont été prolongées. Un temps ensoleillé, un ciel dégagé ce matin sur les Pays de la Loire, toujours en vigilance rouge canicule. Il fera ce matin 37 degrés à Saint-Fulgent, 31 degrés à La Baule et 35 degrés à Maulévrier. Bonne journée sur Sun et rendez-vous très vite pour un nouveau point sur l'actualité.

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1: Aujourd'hui, nous sommes le 24 juin, direction l'Argentine et surtout la carrière d'un très grand pilote de Formule 1 de renom.
2: En Argentine, les aficionados sportifs ont plusieurs dieux. Diego Maradona et Lionel Messi, pour les mordus du ballon rond. Et puis avant eux, sont nés des vénérateurs du divin Fangio. Juan Manuel Fangio, le célèbre pilote de Formule 1 argentin, est né le 24 juin 1911 à Balcarce, à 300 km au sud de Buenos Aires. Né quasiment dans la mécanique, il s'intéresse aux rouages et autres composants moteurs dès sa plus tendre enfance. L'automobile le passionne, bien évidemment, à tel point qu'il monte son propre garage avec son père et toute la fratrie Fangio. C'est à 28 ans qu'il va disputer sa première course officielle et 2 ans plus tard qu'il remportera sa toute première course, plus un rallye raid entre Buenos Aires et Lima, aller-retour qu'une course de Formule 1. La Formule 1, justement, il va la découvrir en même temps que celle-ci voit le jour en 1950. Pour cette première saison, Juan Manuel Fangio termine vice-champion du monde, s'imposant tout de même 3 fois sur cette course disputée. En 1951, il prend sa revanche et devient une première fois lauréat mondial à bord d'une Alfa Romeo. Le premier de ses 5 titres, car oui, il remportera les championnats 1954, 55, 56 et 57 ces fois-ci, soit au volant d'une Ferrari, d'une Mercedes ou encore d'une Maserati, au fruit d'une hégémonie, elle, déconcertante. En 1958, il prend une retraite bien méritée, une retraite qui lui permettra de passer son permis de conduire. Oui, Fangio est devenu quintuple champion du monde sans licence de conduite. À la suite de sa disparition en 1955, le gouvernement argentin décrétera 3 jours de deuil national, la preuve que Fangio fut incontestablement un des plus grands symboles de la nation albicéleste.
1: Demain, nous reviendrons sur la carrière et la vie d'un très grand sprinteur en athlétisme. Il s'agit de Valérie Borzov. Mais ce sera demain pour d'autres histoires d'un jour avec Mémoire Sport.

Comme vous pouvez le constater, nous avons l'œil sur vous depuis quelque temps, Monsieur Anderson. Et nous avons l'impression que vous menez une double vie. Dans l'une de ces vies, vous êtes Thomas A. Anderson, programmeur pour une respectable entreprise de software. Vous avez un numéro de sécurité sociale, vous payez vos impôts et vous... proposez à votre logeuse de descendre ses poubelles. Mais vous avez une autre vie électronique. Vous êtes le pirate connu sous le nom de Neo, virtuellement coupable de tous les crimes informatiques punis par la loi. Mais une seule de ces vies a un avenir.

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1: Bonjour, bonjour à tous. Les enseignants d'éducation physique de Loire-Atlantique alertent sur les difficultés d'accès à l'apprentissage de la natation. Pour eux, le principal problème réside dans les infrastructures et dans les inégalités territoriales, alors que l'apprentissage de la natation constitue un enjeu majeur de prévention des noyades. Ils réclament un plan national de développement du savoir nager. Le trafic des TER perturbé jusqu'à jeudi en Loire-Atlantique et en Vendée à cause de la chaleur. D'après les prévisions de la SNCF, il ne faudra pas compter plus de 2 trains sur 3 sur les axes Nantes-Pornic, Nantes-Saint-Gilles-Croix-de-Vie et Nantes-Cholet aujourd'hui et demain. Le département du Maine-et-Loire a engagé des opérations d'épandage de lait de chaux sur ses routes. Cette intervention vise à limiter les effets des températures élevées sur les chaussées et à garantir la sécurité des usagers. Environ 5% du réseau est concerné. De plus en plus de visiteurs sur les événements culturels de Nantes Métropole. Les habitants plébiscitent la programmation mais montrent aussi leur soutien à la culture dans un contexte difficile. Le musée d'art a accueilli 297 520 visiteurs en 2025, 1,3 million de visiteurs se sont rendus au château des Ducs de Bretagne, dont 385 120 dans ces espaces muséographiques, soit 6% de plus qu'en 2024. Dans votre actualité également, il faudra désormais convaincre le Sénat. Les députés ont adopté en première lecture hier une réforme constitutionnelle qui vise à accorder une autonomie au sein de la République à la Corse. La collectivité pourrait par exemple sous contrôle émettre ses propres textes. Les Neptunes de Nantes finalisent leur effectif pour la prochaine saison. Yuna Ansker, issue du centre de formation, ainsi que Stella Vidaler ont été prolongées. Un temps ensoleillé, un ciel dégagé ce matin sur les Pays de la Loire, toujours en vigilance rouge canicule. Il fera ce matin 37 degrés à Saint-Fulgent, 31 degrés à La Baule et 35 degrés à Maulévrier. Bonne journée sur Sun et rendez-vous très vite pour un nouveau point sur l'actualité.

Benjamin X. Qu'est-ce que c'est que ce pays? C'est pas possible. Il faut au moins 8000.

0: Laurie, quoi de neuf? Ça fait un bail qu'on s'est pas vu.
1: Tout va bien, c'est cool. La semaine prochaine, ma boîte fête son 20e anniversaire, alors. Oui. Grand moment.
2: Laurie est la vice-présidente d'une grosse boîte de com.
1: C'est pas un poste si important que ça.
0: Et si la boîte a 20 ans, ouais, t'as le droit de la culbuter, mais pas de l'alcooliser. Exact. Oui, elle a percuté. Elle a percuté. Elle adore mon humour.
1: Alors, Tamiline, faisons donc un peu connaissance. J'aimerais bien savoir d'où tu viens. Parle-nous un peu de toi. Je suis toujours fascinée par les conquêtes de Ted.
3: Pourquoi tu dis les conquêtes? Il en a eu tant que ça, des petites amies?
0: Non, non, non. Laurie n'a absolument pas voulu dire ça. Hein,
1: non.
0: Laurie, pas vrai?
1: Non, non, non, non. Je voulais simplement dire que comme Ted a un énorme succès, je suis toujours curieuse de connaître la fille qui a réussi à le tenir bien en main.
3: Tu crois que je suis un tapin ou quoi?
1: Quoi?

0: Dolly, je suis amoureux de vous.
1: Et alors?
0: Et alors? Il n'y a pas d'alors. Dès l'instant où je vous aime, vous m'appartenez entièrement.
1: Non. Personne n'appartient jamais à personne.
0: Vous vous trompez.
1: Jamais je ne laisserai qui que ce soit me mettre en cage.
0: Mais je parlais de vous mettre en cage, je ne veux que vous aimer.
1: C'est la même chose.
0: Non, erreur. Dolly.
1: Je ne suis pas Dolly, je ne suis pas Irma davantage. J'ignore qui je suis maintenant, je suis comme le chat. Nous sommes des anonymes, des oubliés. Nous n'appartenons à personne et personne ne nous appartient. Nous ne nous appartenons même pas l'un à l'autre.
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1: Bonjour à tous. Bonne nouvelle pour les usagers des magasins Gamme Vert du Maine-et-Loire. À quelques jours d'une fermeture annoncée, trois magasins ont trouvé un repreneur à Segré, Tiercé et au Pont de Cé. C'est un soulagement pour les salariés qui devraient pouvoir garder leur emploi. Les personnes sans domicile fixe sont accueillies sous la base sous-marine de Saint-Nazaire. Elles peuvent trouver refuge sous l'alvéole 10 de la base pour passer la nuit dans un endroit plus frais jusqu'à vendredi. Un espace protégé qui ouvre tous les soirs à 18h, une vingtaine de lits sont disponibles. Les élèves de 9 collèges du Maine-et-Loire formés à la sécurité à vélo. 1000 élèves sont accompagnés dans cette démarche par le conseil départemental qui propose ateliers et animations. Il s'agit notamment de familiariser les élèves avec le code de la route, les règles de sécurité et les bons comportements à adopter lorsqu'ils circulent à bicyclette. Une façon de les préparer à devenir les cyclistes de demain tout en les aidant à gagner en autonomie dans leurs déplacements. Le Festival du cinéma de la Baule ouvre aujourd'hui au programme jusqu'à dimanche 28 projections, 15 longs-métrages présentés en avant-première, 5 courts-métrages en compétition, des classiques du cinéma ou encore des rencontres avec les artistes. Fil rouge de cette édition, le voyage. Emmanuel Béart sera l'invité d'honneur. Dans votre actualité également, le gouvernement présente aujourd'hui en Conseil des ministres son projet de loi logement, une loi qui doit permettre d'augmenter l'offre d'habitation mais en assouplissant plusieurs règles. Plusieurs amendements doivent être ajoutés sur l'adaptation des logements aux fortes chaleurs. Philippe Allais prolonge son contrat avec les Ducs d'Angers. À 34 ans, le Québécois va donc vivre sa 7e saison consécutive avec le club. Des risques d'orage cet après-midi sur la Vendée, la Loire-Atlantique et le Maine-et-Loire, où seul le nord-ouest de ce département sera ensoleillé. La région toujours en vigilance rouge canicule. Prévoyez 42 degrés à Chalon, 39 degrés à Nord-sur-Erdre et 40 degrés à Angers. Bonne journée sur Sun et rendez-vous très vite pour un nouveau point sur l'actualité.
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3: Il est midi 2 sur Sun et comme chaque mercredi, il est l'heure de la chronique du crochet du droit. Et cette semaine, Maxime, tu vas nous parler de l'imprescriptibilité en droit pour certains crimes, un mirage juridique ou une réelle solution.
4: Bonjour Sandrine et bonjour à toutes et à tous. La semaine dernière, je vous expliquais pourquoi la peine de mort n'est absolument pas une solution comme sanction dans une société éclairée. Pour rappel, la question se pose dans l'actualité principalement concernant les crimes commis sur les mineurs. Pour ces mêmes faits, une autre question se pose actuellement, celle de l'imprescriptibilité de tels crimes. Et oui, cette fameuse imprescriptibilité, assez mal comprise d'ailleurs par des non-juristes, qui laisse place à tant de débats. Je vais vous l'expliquer tout à l'heure, mais déjà mi-mai, Gérald Darmanin annonçait qu'était venu, je le cite, « le temps de consacrer l'imprescriptibilité des crimes commis sur les mineurs ». Et mi-avril, un rapport parlementaire défendait l'imprescriptibilité pour les crimes commis envers les mineurs aussi. Donc aujourd'hui, vous vous en doutez, on se penche sur cette notion de l'imprescriptibilité en droit et ce prisme très discuté qui fait que le temps qui passe permet d'échapper à la justice.
3: Alors Maxime, est-ce que tu peux nous définir ce qu'est l'imprescriptibilité ?
4: La définition classique juridique nous indique ceci. Je cite le dictionnaire Cornu. L'imprescriptibilité est la qualité d'un droit ou d'une action en justice qui n'est pas susceptible de s'éteindre par le non-usage. Alors, de manière très simple, cela signifie qu'un crime imprescriptible est un crime pour lequel il sera toujours possible d'engager des poursuites contre son auteur, peu importe la date à laquelle ils sont survenus. Passé ce délai, l'auteur d'une infraction à la loi ne peut plus être poursuivi. Il s'agit d'un principe général du droit qui s'applique pour les crimes, délits ou contraventions, mais aussi pour les exécutions de peine.
3: Et quels sont les délais de prescription en France ?
4: Alors rapidement, le délai est de 3 mois pour injure ou diffamation, 1 an en cas de racisme, sexisme ou homophobie, 1 an pour les contraventions, 6 ans pour les délits, qui peut monter à 12 dans certains cas, 20 ans pour les crimes, dont 30 ans pour les crimes les plus graves comme le terrorisme, la traite d'humains, etc. À noter aussi, et cela nous intéresse, que dans le cas particulier d'actes commis sur des mineurs, le délai court à partir de la majorité de la victime. Une personne mineure au moment d'un viol ou victime de proxénétisme peut donc porter plainte jusqu'à l'âge de 48 ans.
3: Mais cela signifie qu'un violeur d'enfants, par exemple, peut échapper à la justice même s'il a des charges contre lui. Qu'est-ce qui justifie la prescription ?
4: Et oui, et c'est une excellente question que tu poses. Car la prescription signifie en quelque sorte que le crime s'efface avec le temps. Si on peut l'entendre, pour une contravention, mais aussi pour les délits, même si c'est déjà plus discutable, la société a aujourd'hui beaucoup de mal à l'admettre pour les crimes, à raison, peut-être, notamment en ce qui concerne les crimes sur mineurs et les viols. Pour comprendre, il faut savoir que la prescription est un principe fondateur du droit, hérité de l'époque romaine et inscrit sous Napoléon dans le Code d'instruction criminelle de 1808. Elle repose sur différents principes, comme ce que l'on appelle le droit à l'oubli, pour préserver la paix sociale, car le trouble causé s'apaiserait progressivement avec le temps. Il y a aussi l'idée d'un pardon légal, hein, tout ça sont des termes juridiques, où l'on considère qu'une personne peut changer et que le temps qui passe a soumis le coupable présumé à des remords et à l'angoisse d'être condamné. Alors, sur ce point, j'ai un avis assez tranché, hein, je pense que ce ne sont pas des raisons valables. Mais on retrouve aussi des raisons qui concernent des risques sur la qualité du procès, comme le dépérissement des preuves, qui aujourd'hui ne tient plus vraiment avec le développement technologique comme la reconnaissance ADN par exemple, mais aussi la fragilité des témoignages anciens avec le risque d'erreurs judiciaires qui augmente avec le temps, etc.
3: Ce n'est pas très très convaincant.
4: Et non, en effet. Alors d'une part, la société ne tolère plus aujourd'hui l'impunité concernant les crimes sexuels ou ceux impliquant les enfants. On pense aux affaires PPDA, Bruel, Depardieu, mais aussi des scandales de Betaram ou l'affaire Le Squarneck, etc. D'autre part, ce droit à l'oubli permis par la prescription n'est plus entendable face à la souffrance des victimes qui, grâce aux réseaux sociaux entre autres, peuvent mieux faire entendre leur voix. Enfin, je vous le disais, aujourd'hui la durée des preuves s'est améliorée par les progrès scientifiques et la meilleure conservation des scellés, c'est indiscutable. Donc pour conclure, il semble en effet qu'il faille faire évoluer la notion de prescription. Non pas concernant toutes les infractions, certainement pas, mais la justice doit répondre à l'intérêt général et suivre l'évolution sociétale. Et ce n'est pas paradoxal avec ce que je vous disais la semaine dernière, où le sondage montrait que les Français étaient plutôt favorables au retour de la peine de mort, ce qui est une mauvaise idée, je le rappelle. Ici, la modulation de la prescription et le retour de la peine de mort sont incomparables, puisque vous avez d'un côté un mécanisme qui joue sur la temporalité et donc l'ouverture possible d'un procès, et de l'autre, une simple entre guillemets peine. Donc une personne qui a commis un crime sur un enfant ne devrait pas pouvoir échapper à la justice pour une simple question de délais légaux. Pour l'instant, les seuls crimes imprescriptibles sont les crimes contre l'humanité. Ceux qui ne veulent pas de l'imprescriptibilité pour les crimes commis sur les enfants appuient d'ailleurs sur ce point et indiquent qu'il faut respecter une échelle de gravité que doivent suivre les délais de prescription. Un crime contre l'humanité est bien évidemment un acte abject, mais la société ne doit pas être plus tolérante pour le viol d'un mineur. C'est certes moins grave à l'échelle du monde, mais tout aussi destructeur à l'échelle humaine. Et enfin, je ne pense pas non plus qu'il faille rentrer dans une comparaison quant à savoir quel crime est le plus grave et donc mérite plus qu'un autre d'être imprescriptible. Voilà, je vous laisse à vos réflexions sur ces questions par cette chaleur caniculaire et je vous souhaite une excellente semaine.
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0: C'est le principe de clairvoyance. Les animaux le savent et s'en servent. Par exemple, à Hiroshima, les rats ont quitté la ville alors qu'il n'y avait aucun prémisse de bombardement.
1: C'est comme le tsunami. Les animaux, ils sont partis dans les collines des heures avant.
2: Ah oui, pourquoi on l'a pas senti, nous, le tsunami?
0: Parce que les hommes ne s'écoutent pas assez. On a des intuitions, des prémonitions. Il faut apprendre à être à l'écoute. L'humanité actuelle vit en répondant à des questions qu'elle ne se pose pas.
2: Oh, moi, je comprends ce que tu dis. J'ai l'impression d'être con, c'est quand même ça m'énerve.
3: Ah, Marie, ton sextoy musical est arrivé.
4: Dis donc, tu veux que je t'aide? Ça te dérange pas de prendre mes enfants pour des cons? Tu te fous de ma gueule? Tu crois que je t'ai pas vu, petit tricheur de mes deux? Les règles, c'est 1, 2, 3, soleil, et tu te retournes. Et toi, tu fais 1, 2, tu te retournes, 3, soleil. Alors arrête, hein, ça va bien les...

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1: Bonjour, bonjour à tous. Bonne nouvelle pour les usagers des magasins Gamme Vert du Maine-et-Loire. À quelques jours d'une fermeture annoncée, trois magasins ont trouvé un repreneur à Segré, Tiercé et au Pont de Cé. C'est un soulagement pour les salariés qui devraient pouvoir garder leur emploi. Les personnes sans domicile fixe sont accueillies sous la base sous-marine de Saint-Nazaire. Elles peuvent trouver refuge sous l'alvéole 10 de la base pour passer la nuit dans un endroit plus frais jusqu'à vendredi. Un espace protégé qui ouvre tous les soirs à 18h. Une vingtaine de lits sont disponibles. Les élèves de 9 collèges du Maine-et-Loire formés à la sécurité à vélo. 1000 élèves sont accompagnés dans cette démarche par le conseil départemental qui propose ateliers et animations. Il s'agit notamment de familiariser les élèves avec le code de la route, les règles de sécurité et les bons comportements à adopter lorsqu'ils circulent à bicyclette. Une façon de les préparer à devenir les cyclistes de demain tout en les aidant à gagner en autonomie dans leurs déplacements. Le Festival du cinéma de la Baule ouvre aujourd'hui au programme jusqu'à dimanche 28 projections, 15 longs-métrages présentés en avant-première, 5 courts-métrages en compétition, des classiques du cinéma ou encore des rencontres avec les artistes. Fil rouge de cette édition, le voyage. Emmanuel Béart sera l'invité d'honneur. Dans votre actualité également, le gouvernement présente aujourd'hui en Conseil des ministres son projet de loi logement, une loi qui doit permettre d'augmenter l'offre d'habitation mais en assouplissant plusieurs règles. Plusieurs amendements doivent être ajoutés sur l'adaptation des logements aux fortes chaleurs. Philippe Allais prolonge son contrat avec les Ducs d'Angers à 34 ans. Le Québécois va donc vivre sa 7e saison consécutive avec le club. Des risques d'orage cet après-midi sur la Vendée, la Loire-Atlantique et le Maine-et-Loire, où seul le nord-ouest de ce département sera ensoleillé. La région toujours en vigilance rouge canicule. Prévoyez 42 degrés à Chaland, 39 degrés à Nord-sur-Erdre et 40 degrés à Angers. Bonne journée sur Sun et rendez-vous très vite pour un nouveau point sur l'actualité.

0: Et vous peignez quel genre de peinture?
1: Abstrait. C'est de l'abstrait, hein. Je crois que c'est de l'abstrait.
0: Oh, mais j'adore l'abstrait.
1: Mais j'adore l'abstrait. Petite goutte de champagne, là. Hein?
0: Oui, quel genre d'abstrait? Plutôt Braque, Vasarely?
1: Plutôt Braque.
0: Ah, d'accord.
1: Vasarely.
2: Ah ouais. Tu sais que c'est pas seulement des peintres, hein, tes amis, c'est aussi des comiques, hein?
1: Des comiques, hein?
2: Vous vous foutez de ma gueule, les frères Mickey?
3: Oh, Mickey.
1: Oh non, pas Mickey, on est des peintres.

0: Bonjour et bienvenue sur RPG, Radio Pompidou Garenne. Dans ce troisième et dernier épisode de notre podcast intitulé « Les graines d'espoir d'une guerrière verte, Wangari Maathai », vous allez découvrir comment une femme armée d'un râteau et de quelques graines a réussi à faire trembler un gouvernement et reverdir des collines. Rappelez-vous, nous sommes en 1977. Wangari vient tout juste de créer le mouvement de la ceinture verte. Le principe ? Planter des arbres. Les débuts sont plutôt calmes, quelques graines, quelques pousses, mais peu à peu, le mouvement prend racine.
1: Mais qui l'aide dans sa mission ?
0: D'autres femmes, évidemment.
2: Mes sœurs, il faut replanter des herbes de votre région.
1: Mais comment ?
2: Ayez confiance en vous, vous pourrez ramasser des plants.
0: Les femmes ont alors de brillantes idées, comme l'utilisation du fond de vieilles marmites pour arroser directement leurs pousses.
2: À chaque fois qu'une de vos pousses prendra, l'association vous versera une petite prime.
0: Peu à peu, des milliers de femmes plantent des millions d'arbres. Les Kenyanes deviennent de plus en plus indépendantes.
1: Comme un arbre en pleine floraison.
0: Le président Daniel Arap Moi, qui arrive au pouvoir en 1978, ne tolère aucune mauvaise herbe. Ces femmes représentent une menace et elles ne peuvent que lui faire de l'ombre.
3: Des femmes qui plantent des arbres ?
0: Les femmes ne sont bonnes qu'à porter l'eau.
2: Et à s'occuper des enfants.
3: Et à planter des problèmes.
2: Pendant des années, malgré toutes les embûches de ce fichu gouvernement, Wangari poursuit son combat pour la planète.
0: En 1989, le gouvernement veut détruire un espace vert dans le parc Uhuru à Nairobi. Une ville déjà étouffée.
1: Et si on plantait une tour de 60 étages ?
2: Un gratte-ciel, ici ?
0: Pas question pour Wangari.
1: Ces arbres doivent tomber.
2: Pas tant que j'aurai un râteau.
1: Imaginez un instant un bataillon de femmes armées d'arrosoirs et de râteaux face à des soldats équipés de petites tronçonneuses ridicules.
0: Wangari alerte alors la presse et le monde entier.
1: Elle envoie des pigeons voyageurs ?
2: Ça aurait été une bonne idée, non ?
0: Elle organise des manifestations. La police s'enflamme et Wangari devient la femme à abattre. Un jour, elle est même battue et se retrouve à l'hôpital. Puis, elle doit se cacher et s'enfermer chez elle pendant 3 jours et 3 nuits car elle reçoit des menaces de mort.
2: On m'a arraché mon écorce et mes racines sont bien ancrées dans la terre.
0: Son courage et sa détermination portent leurs fruits. Le projet est finalement abandonné en 1992. Elle devient alors Mama Miti.
1: Mama Miti, la mère des arbres, une légende vivante.
0: Les années passent et à chaque fois qu'un arbre tombe, d'autres renaissent. Des milliers de pépinières créent des emplois pour les femmes et les collines retrouvent leur couleur. En 1997, le président ne s'arrête pas là. Il s'attaque à la forêt de Karura. Il veut couper des arbres et offrir à ses amis des terrains.
1: Mais c'est sans compter sur Wangari.
2: Pas question de toucher à une branche de ces arbres.
0: Des gardes sont postés pour empêcher toute intrusion.
2: Nos rivières sont rouges de boue. Votre rôle est de défendre notre pays et celui des arbres de protéger la nature.
1: Mais madame, nous obéissons aux ordres.
2: Mais enfin, utilisez votre cerveau et aidez-nous à planter des arbres.
0: Pendant un an, elle persévère et parvient même à convaincre les gardes et les policiers de bouger leurs popotins. Ils se mettent au boulot et s'unissent pour planter des arbres. En 2002, après toutes ces mascarades des bêtises, Arap Moi tombe enfin de l'estrade.
2: Wangari est élu député, puis nommé ministre de l'Environnement. Et 2 ans plus tard...
4: I call upon Wangari Muta Maathai to give her Nobel lecture.
0: Le prix Nobel de la paix est attribué à Wangari Maathai pour son combat pour l'environnement et l'égalité homme-femme.
1: Waouh, c'est la première femme africaine à recevoir une telle récompense.
2: Je suis tellement heureuse d'être ici parmi vous. Mais ce prix n'est pas seulement pour moi. Il revient aussi à toutes les femmes africaines qui se sont battues à mes côtés.
0: Après tant d'années de lutte acharnée, notre guerrière verte est enfin reconnue à sa juste valeur.
1: Plus de 50 millions d'arbres plantés, vous vous rendez compte ?
0: Malheureusement, toutes les fleurs fanent un jour et en 2011, c'est au tour de notre héroïne de rejoindre la Terre. Malgré tout, ses idées continuent de germer aux quatre coins du monde.
3: Aujourd'hui, le mouvement de la ceinture verte est toujours aussi actif.
2: Wangari Maathai a montré aux femmes qu'avec un peu de courage et de volonté, on peut faire changer les choses.
1: Souvenez-vous de Wangari Maathai, cette femme qui, armée d'un râteau et d'un soupçon d'humour, a fait trembler un gouvernement et a permis de reverdir tout un pays.
2: Protéger la nature,
1: c'est protéger l'humanité.
2: Parfois, quand le vent souffle doucement sur le mont Kenya, on a l'impression d'entendre une petite fille parler aux arbres.
3: Nous espérons que vous avez apprécié ce voyage et que le combat de notre héroïne vous a passionné tout autant que nous. Nous avons pris énormément de plaisir à préparer ce podcast et nous sommes tellement heureux d'avoir pu partager avec vous son histoire. Wangari Maathai nous a inspirés. C'est pourquoi nous allons poursuivre notre travail autour de l'écologie et plus particulièrement les arbres et leur rôle essentiel pour notre planète. On vous dit donc à très vite pour de

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1: Bonjour, bonjour à tous. Bonne nouvelle pour les usagers des magasins Gamme Vert du Maine-et-Loire. À quelques jours d'une fermeture annoncée, trois magasins ont trouvé un repreneur à Segré, Tiercé et au Pont de C. C'est un soulagement pour les salariés qui devraient pouvoir garder leur emploi. Les personnes sans domicile fixe sont accueillies sous la base sous-marine de Saint-Nazaire. Elles peuvent trouver refuge sous l'alvéole 10 de la base pour passer la nuit dans un endroit plus frais jusqu'à vendredi. Un espace protégé qui ouvre tous les soirs à 18h, une vingtaine de lits sont disponibles. Les élèves de 9 collèges du Maine-et-Loire formés à la sécurité à vélo. 1000 élèves sont accompagnés dans cette démarche par le conseil départemental qui propose ateliers et animations. Il s'agit notamment de familiariser les élèves avec le code de la route, les règles de sécurité et les bons comportements à adopter lorsqu'ils circulent à bicyclette. Une façon de les préparer à devenir les cyclistes de demain tout en les aidant à gagner en autonomie dans leurs déplacements. Le Festival du cinéma de la Baule ouvre aujourd'hui au programme jusqu'à dimanche 28 projections, 15 longs-métrages présentés en avant-première, 5 courts-métrages en compétition, des classiques du cinéma ou encore des rencontres avec les artistes. Fil rouge de cette édition, le voyage. Emmanuel Béart sera l'invité d'honneur. Dans votre actualité également, le gouvernement présente aujourd'hui en Conseil des ministres son projet de loi logement, une loi qui doit permettre d'augmenter l'offre d'habitation mais en assouplissant plusieurs règles. Plusieurs amendements doivent être ajoutés sur l'adaptation des logements aux fortes chaleurs. Philippe Allais prolonge son contrat avec les Ducs d'Angers à 34 ans. Le Québécois va donc vivre sa 7e saison consécutive avec le club. Des risques d'orage cet après-midi sur la Vendée, la Loire-Atlantique et le Maine-et-Loire, où seul le nord-ouest de ce département sera ensoleillé. La région toujours en vigilance rouge canicule. Prévoyez 42 degrés à Chaland, 39 degrés à Nord-sur-Erdre et 40 degrés à Angers. Bonne journée sur Sun et rendez-vous très vite pour un nouveau point sur l'actualité.

0: Nous sommes face à quelque chose qui n'est jamais arrivé. J'appelle ce quelque chose un crime.
1: Crime ?
0: Je sais pas, ça m'est venu comme ça, j'aurais pu dire
2: meurtre.
0: Non, j'ai dit crime.
1: C'est bien un crime.
0: Ouais, j'aime bien.

Raphaël Poulain n'aime pas pisser à côté de quelqu'un. Il n'aime pas surprendre sur ses sandales un regard de dédain. Sortir de l'eau et sentir coller son maillot de bain. Raphaël Poulain aime arracher le grand morceau de papier peint, aligner toutes ses chaussures et les cirer avec soin, vider sa boîte à outils, bien la nettoyer et tout ranger, enfin. La mère d'Amélie, Amandine Fouet, institutrice originaire de Guignon, a toujours été d'une nature instable et nerveuse. Amandine Poulain n'aime pas avoir les doigts plissés par l'eau chaude du bain, être par quelqu'un qu'elle n'aime pas effleuré de la main, avoir les piliers de drap imprimés sur la joue le matin. Amandine Poulain aime les costumes des patineurs artistiques sur TF1, faire briller le parquet avec des patins, vider son sac à main, bien le nettoyer et tout ranger, enfin.

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1: Bonjour à tous. La canicule met à rude épreuve le réseau électrique. Plusieurs coupures de courant ont été observées aujourd'hui, notamment dans le Maine-et-Loire, à Tout le Monde, près de Cholet. La préfecture du Maine-et-Loire annonce de son côté des restrictions pour les agriculteurs face au risque d'incendie, interdiction notamment de travailler sur les grandes cultures entre 13h et 20h. Malgré les fortes chaleurs, pas de report en vue pour les épreuves du brevet. Confirmation ce matin du ministre de l'Éducation qui annonce toutefois quelques aménagements. Les élèves auront droit à plus de pauses et ils ne seront pas plus de 15 par classe. Le brevet commence, on le rappelle, ce vendredi avec l'épreuve de français. Dans l'actualité également, une grande collecte nationale au profit des animaux abandonnés ce week-end partout en France. Les bénévoles de l'Arche de Nîmes, basés à Plessé, seront notamment mobilisés en Loire-Atlantique. Vous pourrez les rencontrer dans plusieurs grandes surfaces comme l'Hyper-U de Blain, le Leclerc de Saint-Nicolas-de-Redon ou encore au Maxiso de Guérande. À la page des sports du foot, l'heure de la reprise a sonné pour le FC Nantes. Les joueurs ont retrouvé la Genelière ce matin pour leur premier entraînement. L'occasion de rencontrer leur nouveau coach Michel Derzakarian. Le club en a profité aussi pour dévoiler la liste des matchs amicaux de l'été. Ils affronteront notamment La Roche-sur-Yon le 22 juillet à La Baule. Le FC Nantes qui annonce également le retour du gardien Maxime Dupé, lui qui avait déjà évolué à Nantes entre 2011 et 2020. Et puis les féminines, elles aussi enregistrent un renfort. L'internationale française U23 Adèle Conson débarque au FC Nantes en provenance du RC Lens. L'attaquante de 22 ans s'est engagée avec les jaunes et vertes jusqu'au 30 juin 2028. La météo, pour finir, pas de répit en vue. Demain, la canicule va se poursuivre sur les Pays de la Loire. L'ensemble de la région est maintenu en alerte rouge. Attention aussi aux orages qui pourraient éclater dans l'après-midi sur la Loire-Atlantique et le Maine-et-Loire. Le mercure affichera déjà 25 degrés au lever du jour à Notre-Dame-de-Mont, jusqu'à 41 l'après-midi à Douai-la-Fontaine et à Clisson. Et voilà pour l'info. Bonne soirée sur Sun et rendez-vous très vite pour un nouveau point sur l'actu.

0: 30 secondes au chrono. Et avec 5 réponses exactes, vous remportez la partie. Le question-réponse commence maintenant. Quel est le repas préféré de Joey?
1: Les sandwichs.
0: Exact. Quel âge avait Chandler quand il a touché les seins d'une fille pour la première fois?
1: 14 ans.
0: Non, 19.
2: Ah, t'es sympa.
0: Joey a eu un ami imaginaire durant son enfance et il s'appelait...
1: Maurice.
0: Exact. Sa profession était...
1: Cowboy de l'espace.
0: Exact.
2: Oh, pas bon pour nous, ça.
0: Quelle est la profession de Chandler Bing?
1: Oh non, c'est un truc qui a un rapport avec les chiffres.
3: Et la transformation.
1: Oui, il a aussi une petite mallette.
0: 10 secondes, répondez, sinon vous avez perdu.
1: C'est toi qui dois avoir un rapport avec la transformation. Il est

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1: Bonsoir à tous. La canicule met à rude épreuve le réseau électrique. Plusieurs coupures de courant ont été observées aujourd'hui, notamment dans le Maine-et-Loire à Tout le Monde près de Cholet. La préfecture du Maine-et-Loire annonce de son côté des restrictions pour les agriculteurs face au risque d'incendie, interdiction notamment de travailler sur les grandes cultures entre 13h et 20h. Malgré les fortes chaleurs, pas de report en vue pour les épreuves du brevet. Confirmation ce matin du ministre de l'Éducation, qui annonce toutefois quelques aménagements. Les élèves auront droit à plus de pauses et ils ne seront pas plus de 15 par classe. Le brevet commence, on le rappelle, ce vendredi avec l'épreuve de français. Dans l'actualité également, une grande collecte nationale au profit des animaux abandonnés ce week-end partout en France. Les bénévoles de l'Arche de Nîmes, basés à Plessé, seront notamment mobilisés en Loire-Atlantique. Vous pourrez les rencontrer dans plusieurs grandes surfaces comme l'Hyper U de Blain, le Leclerc de Saint-Nicolas de Redon ou encore au Maxiso de Guérande. À la page des sports du foot, l'heure de la reprise a sonné pour le FC Nantes. Les joueurs ont retrouvé la Genelière ce matin pour leur premier entraînement. L'occasion de rencontrer leur nouveau coach Michel Derzakarian. Le club en a profité aussi pour dévoiler la liste des matchs amicaux de l'été. Ils affronteront notamment La Roche-sur-Yon le 22 juillet à La Baule. Le FC Nantes qui annonce également le retour du gardien Maxime Dupé, lui qui avait déjà évolué à Nantes entre 2011 et 2020. Et puis les féminines, elles aussi enregistrent un renfort. L'internationale française U23 Adèle Cosson débarque au FC Nantes en provenance du RC Lens. L'attaquante de 22 ans s'est engagée avec les jaunes et vertes jusqu'au 30 juin 2028. La météo, pour finir, pas de répit en vue. Demain, la canicule va se poursuivre sur les Pays de la Loire. L'ensemble de la région est maintenu en alerte rouge. Attention aussi aux orages qui pourraient éclater dans l'après-midi sur la Loire-Atlantique et le Maine-et-Loire. Le mercure affichera déjà 25 degrés au lever du jour à Notre-Dame-de-Mont, jusqu'à 41 l'après-midi à Douai-la-Fontaine et à Clisson. Et voilà pour l'info. Bonne soirée sur Sun et rendez-vous très vite pour un nouveau point sur l'actu.

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0: Bonjour, c'est Chloé. J'entends souvent des gens parler de polar sans savoir ce qu'il se cache derrière ce mot. Ces personnes disent aussi qu'ils n'en lisent pas parce que c'est sanglant, violent, mal écrit, que ce n'est pas de la vraie littérature et qu'il n'y a que des auteurs nordiques. Le polar, c'est un genre que j'aime beaucoup. Alors, j'ai envie de redorer son blason et répondre à cette question. C'est quoi le polar ? En général, les romans qui sont dits du polar sont des enquêtes, des romans sombres. Il y a plusieurs sous-genres et je vais vous donner des noms d'auteurs pour que vous puissiez les découvrir. Commençons par le classique, le roman policier. Comme son nom l'indique, il y a un meurtre et une enquête policière. Ça peut être violent, sanglant, comme tout à fait respectable. La romancière la plus connue est sans aucun doute Agatha Christie, que l'on a surnommée la reine du crime. Son détective, Hercule Poirot, résout des enquêtes grâce à ses cellules grises, avec beaucoup de classe. Si vous souhaitez lire un auteur plus contemporain, je vous conseillerais Valerio Varisi. Nous sommes à Parme avec le commissaire Soneri, qui adore la cuisine du nord de l'Italie. Si vous souhaitez lire un roman policier plus violent, on reste en Italie avec un de mes auteurs préférés, Pier Giorgio Puglisi. Et si vous préférez la Finlande, je vous conseille un autre de mes auteurs favoris, Arttu Tuominen. Chez ces deux écrivains, les enquêtes sont souvent un prétexte pour aborder les problèmes de nos sociétés modernes. Si vous affectionnez les romans historiques, sachez qu'il existe des romans polici-historiques. Ils permettent souvent d'éclairer un moment de l'histoire d'un pays, comme par exemple avec l'auteur polonais Zygmunt Miłoszewski et les Français Giacometti Raven. Un autre sous-genre du roman policier, c'est le cozy mystery. Il se caractérise par le fait que l'enquête est menée par une personne étrangère au monde judiciaire, et comme le mot cozy l'indique, ce n'est pas violent. Là encore, Agatha Christie s'est illustrée avec son personnage de charmante vieille dame anglaise, Miss Marple. Dans Si les chats pouvaient parler, Pier Giorgio Puglisi s'est essayé à l'exercice et offre un bel hommage à Meurtre sur le Nil d'Agatha Christie. Sinon, vous pouvez lire Madame Mort a disparu, des auteurs polonais, cachés sous le pseudonyme Marila Chimichkova. Deuxième sous-genre, le roman à suspense ou thriller. Ici, il n'y a pas forcément d'enquête. Il y a un enlèvement, la disparition d'un personnage, ou une ambiance très tendue. Il y a le roman suédois Sarek d'Ulfkfensler. Des amis partent faire une randonnée dans le parc national de Sarek, au nord de la Suède. Les fantômes de Shearwater, de Charlotte McConaghy, raconte une famille vivant sur une île proche de l'Antarctique où la montée des eaux menace d'engloutir l'île. Parfois, les romans policiers et à suspense peuvent être à la limite du roman d'horreur, qui arrive parfois avec les livres de Stephen King, Frank Tillier ou encore Yusuke Kishi. Troisième sous-genre du polar, le roman d'espionnage. Je n'ai pas besoin de vous expliquer, ce sont des histoires d'espions. Un des auteurs les plus connus est John le Carré, avec son personnage de Smiley, travaillant pour les services secrets britanniques. Vous avez aussi Eric Larson avec le roman Dans le jardin de la bête, qui mêle espionnage, histoire et politique. Quatrième sous-genre, le roman noir. Ici on parle de phénomènes de société, cartels de drogue, journalisme d'investigation, avec un regard pessimiste sur le monde. Les auteurs américains sont très bons dans ce genre, avec notamment Le Dahlia noir de James Ellroy. Une jeune femme est sauvagement assassinée dans les années 40. Inspirée d'une histoire vraie, cette affaire reste toujours une énigme. Vous avez l'auteur français Frédéric Paulin avec le roman La nuit tombée sur nos âmes, où des militants d'extrême gauche français se rendent à Gênes. Sur le site de Quai du Polar, référence en la matière, on distingue un autre genre, l'ethnopolar. C'est un roman policier qui se déroule dans un pays lointain et l'auteur nous fait découvrir une autre culture, une histoire. On peut citer plusieurs ouvrages de Karel Ferret, beaucoup se passent en Afrique, Amérique du Sud ou Sibérie. Il y a aussi l'écrivain Olivier Truc. Presque tous ses romans se passent en Sapmi, plus connu sous le terme péjoratif Laponie. Ou encore Yann Manouk, avec son commissaire mongol Yarul Delger. Je pense avoir fait le tour de l'univers du polar. Il y en a pour tous les goûts. Que vous aimiez un meurtre au coin du feu, un suspense haletant, des histoires d'espions, ou encore lire la dure réalité sociale. J'espère avoir éclairé votre lanterne et vous avoir donné envie de plonger dans le monde merveilleux du mystère. À bientôt.
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0: Mesdames et messieurs, j'aimerais attirer votre attention pendant quelques secondes, s'il vous plaît.
1: C'est quoi cette chanson exactement?
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3: C'est original tout ça.
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1: Bonsoir à tous. La canicule met à rude épreuve le réseau électrique. Plusieurs coupures de courant ont été observées aujourd'hui, notamment dans le Maine-et-Loire, à Tout le Monde, près de Cholet. La préfecture du Maine-et-Loire annonce de son côté des restrictions pour les agriculteurs face au risque d'incendie, interdiction notamment de travailler sur les grandes cultures entre 13h et 20h. Malgré les fortes chaleurs, pas de report en vue pour les épreuves du brevet. Confirmation ce matin du ministre de l'Éducation qui annonce toutefois quelques aménagements. Les élèves auront droit à plus de pauses et ils ne seront pas plus de 15 par classe. Le brevet commence, on le rappelle, ce vendredi avec l'épreuve de français. Dans l'actualité également, une grande collecte nationale au profit des animaux abandonnés ce week-end partout en France. Les bénévoles de l'Arche de Nîmes, basés à Plessé, seront notamment mobilisés en Loire-Atlantique. Vous pourrez les rencontrer dans plusieurs grandes surfaces comme l'Hyper U de Blain, le Leclerc de Saint-Nicolas-de-Rodon ou encore au Maxiso de Guérande. À la page des sports du foot, l'heure de la reprise a sonné pour le FC Nantes. Les joueurs ont retrouvé la Genelière ce matin pour leur premier entraînement. L'occasion de rencontrer leur nouveau coach Michel Derzakarian. Le club en a profité aussi pour dévoiler la liste des matchs amicaux de l'été. Ils affronteront notamment La Roche-sur-Yon le 22 juillet à La Baule. Le FC Nantes qui annonce également le retour du gardien Maxime Dupé, lui qui avait déjà évolué à Nantes entre 2011 et 2020. Et puis les féminines, elles aussi enregistrent un renfort. L'internationale française U23 Adèle Cosson débarque au FC Nantes en provenance du RC Lens. L'attaquante de 22 ans s'est engagée avec les jaunes et vertes jusqu'au 30 juin 2028. La météo, pour finir, pas de répit en vue demain, la canicule va se poursuivre sur les Pays de la Loire. L'ensemble de la région est maintenu en alerte rouge. Attention aussi aux orages qui pourraient éclater dans l'après-midi sur la Loire-Atlantique et le Maine-et-Loire. Le mercure affichera déjà 25 degrés au lever du jour à Notre-Dame-de-Mont, jusqu'à 41 l'après-midi à Douai-la-Fontaine et à Clisson. Voilà pour l'info. Bonne soirée sur Sun et rendez-vous très vite pour un nouveau point sur l'actu.

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1: Petit Caillou vendu séparément.

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1: Bonsoir à tous. La canicule met à rude épreuve le réseau électrique. Plusieurs coupures de courant ont été observées aujourd'hui, notamment dans le Maine-et-Loire, à Tout le Monde, près de Cholet. La préfecture du Maine-et-Loire annonce de son côté des restrictions pour les agriculteurs face au risque d'incendie, interdiction notamment de travailler sur les grandes cultures entre 13h et 20h. Malgré les fortes chaleurs, pas de report en vue pour les épreuves du brevet. Confirmation ce matin du ministre de l'Éducation qui annonce toutefois quelques aménagements. Les élèves auront droit à plus de pauses et ils ne seront pas plus de 15 par classe. Le brevet commence, on le rappelle, ce vendredi avec l'épreuve de français. Dans l'actualité également, une grande collecte nationale au profit des animaux abandonnés ce week-end partout en France. Les bénévoles de l'Arche de Nîmes, basée à Plessé, seront notamment mobilisés en Loire-Atlantique. Vous pourrez les rencontrer dans plusieurs grandes surfaces comme l'Hyper-U de Blain, le Leclerc de Saint-Nicolas-de-Redon ou encore au Maxiso de Guérande. À la page des sports du foot, l'heure de la reprise a sonné pour le FC Nantes. Les joueurs ont retrouvé la Genelière ce matin pour leur premier entraînement. L'occasion de rencontrer leur nouveau coach Michel Derzakarian. Le club en a profité aussi pour dévoiler la liste des matchs amicaux de l'été. Ils affronteront notamment La Roche-sur-Yon le 22 juillet à la Baule. Le FC Nantes qui annonce également le retour du gardien Maxime Dupé, lui qui avait déjà évolué à Nantes entre 2011 et 2020. Et puis les féminines, elles aussi enregistrent un renfort. L'internationale française U23 Adèle Cosson débarque au FC Nantes en provenance du RC Lens. L'attaquante de 22 ans s'est engagée avec les jaunes et vertes jusqu'au 30 juin 2028. La météo, pour finir, pas de répit en vue. Demain, la canicule va se poursuivre sur les pays de la Loire. L'ensemble de la région est maintenu en alerte rouge. Attention aussi aux orages qui pourraient éclater dans l'après-midi sur la Loire-Atlantique et le Maine-et-Loire. Le mercure affichera déjà 25 degrés au lever du jour à Notre-Dame-de-Mont, jusqu'à 41 l'après-midi à Douai-la-Fontaine et à Clisson. Et voilà pour l'info. Bonne soirée sur Sun et rendez-vous très vite pour un nouveau point sur l'actu.

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1: Bonsoir à toutes et à tous. Bienvenue dans le Crack Nuke, la mixtape hip-hop de Sun. 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La famille, c'est la dernière de la saison. Donc suite du mix d'il y a deux semaines, je mixe les disques de rap francophone que j'ai chopé au cours des derniers mois. Au programme, Ishaël Imsa, Myro, Flint, Jean Jass et bien plus. Tu écoutes Sun, le crack nuque, Cali sur le mix.

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0: Je pensais pas qu'il serait comme ça, Lily.
1: Tu voulais Daily comment?
0: Je pensais qu'il serait plus pourri, en fait. Mais bon, c'est pas grave. Au moins, ils sont moches, les Queens. Je dois ça. J'éteins.
2: Bah, il est 10h.
1: Comment t'es musclé? Tu fais quoi dans la vie?
0: La macroéconomie. Bonne nuit.

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0: Buenas noches.
1: Et tu parles espagnol?
0: Un poquito.
1: Et tu crois que tu m'impressionnes? Moi, je sais dire allons à la plage, monsieur Renard. Vamos a la playa, señor Zorro. Est-ce que tu aimerais te baffrer un chili con carne?
0: Non, merci, je suis un peu ballonné, là. Je ne suis pas trop bien. Je suis désolé, hein. Il n'y a pas d'offense. Par contre, la prochaine fois, avec plaisir. Un bon chili con carne, d'habitude, je suis partant. Mais là, je fais un régime. À base de Wish la reine.

0: Ouais, je pense à Jason. Mon fils, il est en plein délire super-héros en ce moment.
1: J'étais pareil à son âge. Ouais, j'étais un fou du surfeur d'argent, moi, tu sais.
0: Ouais.
1: Comme ça, là. Il a mis une gueule, lui, attention, c'était mon préféré.
0: Ah, mais lui, il avait flashé sur Superman au début, puis depuis qu'il l'a vu dans une petite chaise à la télé, il s'est rabattu sur Spider-Man, le marinier.
1: Attention, parce que des fois, il s'identifie les gosses, il faudrait pas qu'il escalade ta maison ou un truc comme ça. Hein.
0: Oh, ah, non, lui, pour l'instant, il chasse ses araignées, il essaye de les bouffer pour voir s'ils se métamorphoseraient pas, tu vois. Mi-homme, mi-araignée.
1: Il est spécial ton gosse, hein.
0: Quoi que j'ai goûté, c'est pas dégueu, hein. Enfin, c'est pas pire que le hamster de sa petite sœur, hein. Tu peux croire une fine gueule, hein.
1: T'es con.
2: Mais ouais.

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0: Je suis là.
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2: Tu rigoles? 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
3: Toi, tu as besoin de ton bio-PQ. Tiens, le voilà.
2: Merci.
3: Attends deux secondes, hein. Il a mangé du mauvais riz cantonné. Ça va mieux?
2: Oui, c'est bon.
3: Rayon laser BX4000.
2: Rayon laser BX6000. Disque laser de Dorothée.
4: Pitié.
3: Oh, pardon, excuse-moi.
4: Je vous retrouverai. Je vous retrouverai.
3: Regardez-moi ce gros pâteau.
1: Merci, vous m'avez sauvé la vie.
3: De rien. Nous aussi, on est des gentils et on n'aime pas les méchants.
2: C'est con ce que tu dis.
3: On s'en fout, c'est pour la télévision française.

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0: J'ai trouvé du Xanax et du Lexomil dans ses affaires. Moi, je pense que ses parents se sont un peu foutus de notre gueule, hein. À mon avis, c'est un hyperactif, hein.
1: Ouais, je suis bien d'accord avec la grosse. Là, il dort parce qu'il a tellement gueulé qu'il faut qu'il récupère. J'essaie de faire contact avec l'enfant.
2: C'est Nadine, son prénom.